Pardon. Allô? Bonjour, monsieur. Non, je ne suis pas Michel, mais son fils, Denis. Non, mon père n'est pas là. Oui, bien sûr. Nous avons des baguettes, nous avons... Combien? 15 baguettes? Ah, c'est pour une fête? Et vous êtes monsieur? Monsieur Sambre? Bien. 15 baguettes. D'accord. Au revoir, monsieur.

0: 11, 12, 13, 14 et 15.
1: Mmh. Excellent, ton pain. 15 baguettes. Qui est Monsieur Sambon?
0: Eh bien, Monsieur Sambon a une parfumerie.
1: Ah bon? Et où est sa parfumerie?
0: Sa parfumerie, elle est Place Chanel.
1: Ah bon? Il y a une parfumerie Place Chanel? Tu as des pains au chocolat?
0: Oui, bien sûr. J'ai des pains au chocolat. J'ai des croissants. Mes croissants! Ça va. Alors, des croissants?
1: Oui, deux croissants et deux pains au chocolat, s'il te plaît.
0: Deux croissants et deux pains au chocolat. Et avec ça?
1: C'est tout, Denis.
0: 17 francs 20, s'il vous plaît.
1: Combien?
0: 17 francs et 20 centimes, s'il vous plaît.
1: Ah oui! Voilà, 20 francs.
0: Merci. Vous avez les 20 centimes.
1: Un instant. Oh, zut! Mon porte-monnaie! Mon argent! Merci. Merci. Je n'ai pas les 20 centimes.
0: Et voilà!
2: Bonjour, messieurs, dames!

0: fille a un travail.
1: Comment?
0: Ma fille a un travail avec son amie Hélène dans un bureau.
1: Très bien. Très bien.
0: Qui est-ce? C'est un homme ou une femme?
1: C'est Mademoiselle Sambon. Ses parents ont une parfumerie, Place Chanel.
0: Ah oui, ils ont une fête aujourd'hui.
2: Monsieur voisin, qu'est-ce que nous avons aujourd'hui?
1: Une baguette, s'il vous plaît.
2: Une baguette. Oh! Il n'y a plus de baguette, monsieur voisin.
1: Comment?
0: Monsieur voisin, j'ai deux baguettes. Vous mangez avec moi?
1: Eh bien, d'accord, madame Renseigne. Vous avez le pain et moi, j'ai le vin.
0: Denis! Tes croissants!
2: Mes croissants!
1: Ces croissants

0: Fahrrad auf. Hallo? Bonjour, monsieur. Non, je ne suis pas Michel, mais son fils Denis.
1: Non, je ne suis pas Michel, mais son fils Denis.
0: Non, mon père n'est pas là.

0: Et vous êtes monsieur? Monsieur Sambre? Bien. Casse-baguette. D'accord. Au revoir, monsieur.
1: 11, 12, 13, 14 et 15.
2: Mmh. Excellent, ton pain. Casse-baguette. Qui est monsieur Sambon?
0: Eh bien, monsieur Sambon a une parfumerie.
2: Ah bon? Et où est sa parfumerie?
0: Sa parfumerie, elle est place Chanel.
2: Ah bon? Il y a une parfumerie place Chanel? Tu as des pains au chocolat?
3: Tu as des pains au chocolat?
0: Oui, bien sûr. J'ai des pains au chocolat. J'ai des croissants. Oh, mes croissants! Ça va. Alors, des croissants?

0: centimes, s'il vous plaît.
1: Ah oui. Voilà, 20 francs.
0: Merci. Vous avez les 20 centimes.
1: Un instant. Oh, zut! Mon porte-monnaie! Mon argent! Merci. Merci. Je n'ai pas les 20 centimes.
2: Je n'ai pas les 20 centimes.
0: Et voilà!
3: Bonjour, messieurs, dames!
0: Bonjour, monsieur!
1: Oh, monsieur voisin, comment ça va?
3: Bien, merci! Et vous? Et la famille?
1: Ça va! Ma fille a un travail!
3: Comment?
1: Ma fille a un travail avec son amie Hélène dans un bureau!
3: Très bien! Très bien!
1: Qui est-ce? C'est un homme ou une femme?
3: C'est Mademoiselle Sambon. Ses parents ont une parfumerie, Place Chanel.
2: Ses parents ont une parfumerie, Place Chanel.
1: Ah oui, ils ont une fête aujourd'hui. Oh.
0: Monsieur voisin, qu'est-ce que nous avons aujourd'hui?
3: Une baguette, s'il vous plaît.
0: Une baguette. Oh! Il n'y a plus de baguette, monsieur voisin.
3: Comment?
1: Monsieur voisin, j'ai deux baguettes. Vous mangez avec moi?
3: Eh bien...